0: Het is zo'n angst voor. Is alles.
1: À chacun de ces verbes est lié à la place qu'occupent dans l'espace les objets de référence.
0: Attention, angst vor.
1: Stehen.
0: Attention, angst vor.
1: Poser. Se trouver.
0: Ja.
1: Stellen. Poser.